Ça, c'est Linda, ça. Linda, quand elle arrive là, elle dit cracheuse. Le peuple, c'est là même. Le piano. Il y a tout là, Linda.

0: Sono usato Dio.
1: Linda,
0: tu vas voir. Ah, tu voulais venir?
1: Linda,
0: ma maintenant tu es là.